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1: 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Michel, bonne journée, que Dieu vous bénisse.
5: Merci beaucoup, Pasteur Charles.

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Para complacerlos a ustedes, ces auditrices et auditeurs de partout, bonjour et bienvenue. Je suis Woodney Joseph pour la présentation du jour. Et c'est donc avec plaisir que je me présente chez vous pour qu'ensemble nous fassions le tour du monde en musique. Mais remercie toutes auditrices et auditeurs qui fait en place dans la caillou, dans la machine, dans le cœur, pour recevoir le matin. Hein. Ensemble avec eux, on a dit bon Dieu merci et permettre nous passer une nuit là. Mais nous passer 6 mois dans l'année déjà et en bien par la grâce de Dieu. Oui, nous passer 6 mois en bien. Oui, nous sommes l'objet de grande bénédiction. Dieu nous a bénis amplement parce que, je veux dire, c'est 1er juillet, donc 6 premiers mois au fini. Eh bien, bon Dieu fait que nous étions debout. Dieu fait que nous étions en santé. Bon Dieu fait que, bon Dieu conserve encore la vie en nous. Parce que, et c'est Ellen White, qui est un prophétesse adventiste, qui dit que nous n'avons rien à craindre si ce n'est d'oublier comment Dieu nous a conduits dans le passé. Parce que certaines fois, nous oublions que le même Dieu qui nous a conduits hier, eh bien, c'est ce même Dieu qui va nous conduire ce jour-là et qui nous conduira jusqu'à ce qu'il revienne nous chercher pour aller au ciel jouir des béatitudes éternelles. Et moi, Woodney Joseph, votre serviteur, je vous propose ma compagnie jusqu'à 8 heures pour que nous ayons le temps de nous entendre sur la nécessité d'engager la communauté dans la voie du changement, dans la voie du développement, histoire de préconiser et de favoriser de meilleures conditions matérielles d'existence à l'intention de toutes celles et de tous ceux qui forment cette 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Et je vais vous dire pourquoi. Je vais vous dire pourquoi. Parce qu'il y a tellement de raisons, qu'il me faudrait presque toute une journée pour que nous nous attendions sur les raisons qui justifieraient, n'est-ce pas vrai, la présence de tout un chacun à Latino Biblical Center. Premièrement, c'est une institution bénie. C'est pas parce que nous sommes bonnes, nous sommes connues, nous sommes intelligents que personne. C'est Dieu qui, dans sa grâce, a choisi de nous faire grâce. Ça, c'est la première, c'est la première chose dont il faut tenir compte, mesdames, messieurs. Un deuxième bagage. L'envie dans Latino, c'est occasion pour vivre en santé. C'est occasion pour faire partie d'une famille. Parce que nous sommes une famille. Par la grâce de Dieu, nous sommes une famille, mais nous sommes une famille dont la croissance est d'ordre exponentiel. Donc, une famille qui a grandi. Et, matin là, m'bras d'un petit causé. 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

Je l'imagine même quand elle est bien loin de moi. Et ce serait une drôle de question. Si on s'arrogerait le droit de me demander pourquoi je le mets tant. Très belle chanson. Je pense que Jacques Sauvé-Argent a essayé de nous inviter à comprendre l'amour, mais dans ses racines les plus profondes, dans l'amour de sa pureté, de sa quintessence. Et l'amour ne s'explique pas au moment de monde pour que ça l'aime mon lot, au moment de monde pour que ça l'aime, pour que ça c'est mon salaire, pour que ça l'aime petit, pour que ça l'aime maman, pour que ça l'aime papa, pour que ça l'aime ménager, pour que ça l'aime madame. 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Et si je vous connais pour que ça l'aime mon, ne pas aimer vous, parce que en fait ou pas c'est pour bagaille, ou c'est pour question qu'à répondre, d'ailleurs même peut-être ou pas qu'à répondre. 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

0: L'amour, c'est, alors pour les gens qui sont versés dans le domaine des mathématiques, surtout dans l'arithmétique, c'est pas mathématique, parce que ça. Et nous avons commencé à étudier circonférence depuis la moyenne 2. Lorsque regardez une circonférence, regardez tant qu'on caoutchouc bicyclette, ouais, ou après, il y a un rayon, mais il y a un centre côté rayon en sautie, ou après, tout rayon, il y a un centre, c'est où sa bicyclette va pas marcher. Oui, donc, lorsque regardez une circonférence, ou après, il y a un centre dans le métal. Eh bien, donc, chaque circonférence gagne en dimension. Eh bien, l'amour, c'est le seul centre dont la circonférence n'existe pas. L'amour pas gagne limite. Ou pas qu'on est, ou pas qu'on pour qu'il sort un moment. 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Ou pas comprendre? Moi, je suis professeur parce que Dieu, dans sa grâce, a injecté la pédagogie dans mon sang. Je suis une des professeurs. bon, en tout cas, c'est bon Dieu qui fait grâce. 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Et c'est même, j'ai dit, les cadeaux entretiennent l'amitié. 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Et comment ça, pour toutes ces raisons.
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Et c'était Henri Commercias, autorité de la musique. 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

0: pour redresser l'économie en pays.
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2: 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Nous venons avec plus d'informations pour vous demain. 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
1: Voilà, c'est la fin de cette émission. Merci d'avoir suivi. 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
1: Seigneur, aujourd'hui c'est jeudi 27 août. Père, aujourd'hui, je te demande quelque chose de précieux. Donne-moi le discernement. Parce que dans la vie, tout ce qui paraît beau n'est pas forcément bon pour moi. Et tout ce qui est difficile n'est pas forcément un mauvais chemin. Aide-moi à voir au-delà des apparences. Donne-moi la sagesse de reconnaître les personnes sincères, sans pour autant juger les autres avec dureté. Lorsque je dois prendre une décision importante, ne laisse pas la peur, la précipitation ou les émotions décider à ma place. Père, apprends-moi à écouter, à réfléchir avant d'agir, à demander conseil lorsque je ne sais pas, et surtout, à ne pas suivre un chemin simplement parce que tout le monde le prend. Aujourd'hui, je te confie mes choix, mes relations, mes projets et mon avenir. Ferme les chemins qui pourraient me détruire, et donne-moi la force d'accepter ce que je ne comprends pas encore. Ouvre mon cœur à ce qui est bon, juste et utile pour ma vie. Aujourd'hui, je déclare avec foi, je ne veux pas avancer aveuglément. Je demande la sagesse avant de prendre mes décisions. Je refuse de laisser la précipitation diriger ma vie. Père, lorsque je ne sais pas quel chemin choisir, donne-moi la paix d'attendre plutôt que de courir dans la mauvaise direction. Conduis mes pas, jour après jour, et même lorsque je me trompe, donne-moi l'humilité de reconnaître mon erreur et le courage de recommencer. Merci Père, parce que je n'ai pas besoin de connaître tout mon avenir aujourd'hui. J'ai seulement besoin de savoir que je peux avancer avec toi. Dans le nom puissant de Jésus-Christ, j'ai prié. Amen.
0: Amen. C'est ça, de vous mettre confiance dans le Seigneur. Moi, je connais ça qu'à priver demain. Même si autant il y a une vie plus difficile, il y a bien ceci, il y a bien cela. Mais collez-vous sous mon Dieu, qu'on connaît. Hein? De jour en jour, et puis, ou après tes têtes fouettes. 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C'est bon Dieu qui met tout sous terre. Allez, pour diriger, c'est ça que va dire tout le monde Haïti. Prends courage, le Haïti, vraiment, pas en sécurité. 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Attendez ça.
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3: C'était Paul Lacaille avec professeur Aubry. 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

0: Aimables auditeurs de la WLQY 1320, que la paix de Dieu soit avec vous. Nous sommes à l'heure de la prière. Parole, bon Dieu, pour aujourd'hui, à trouver la somme 145, versets 1 à 5. Louange de David. Je t'exalterai, ô mon Dieu, mon roi. Je bénirai ton nom à toujours et à perpétuité. Chaque jour, je te bénirai et je célébrerai ton nom à toujours et à perpétuité. L'Éternel est grand et très digne de louange, et sa grandeur est insondable. Que chaque génération célèbre tes œuvres et publie tes hauts faits. Je dirai la splendeur glorieuse de ta majesté et je chanterai tes merveilles. La parole du Seigneur est bénie. Nous invitons à prendre une attitude de prière. Bien-aimé Père Céleste, nos âmes te louent et te bénissent pour les multiples bienfaits nous avons été l'objet de ta part. En effet, Seigneur, depuis notre tendre enfance jusqu'à cette présente minute, il t'a plu de veiller sur nous, d'assurer notre sécurité. Et nous pouvons bien nous écrier Ebenezer, Ebenezer, car jusqu'ici, tu nous as secourus. En ce moment précis, Seigneur, nous demandons pour gain pitié. Gain pitié pour chacun de nous branchés. 13-20 dans le moment ça. Nous demandons pour pardonner faute nous, pardonner péché nous et quitter nous, et puis faire nous grâce. Nous besoin de présence au Seigneur dans la vie nous, parce que en pile dans nous a fait face à un pile problème, des problèmes de santé, des problèmes sentimentaux, des problèmes financiers, des problèmes au niveau des foyers, des problèmes de travail. Ô Père Céleste, gain pitié pour peur pour moi. Gain pitié pour petite fille qui font confiance en moi. Gain pitié pour petit garçon qui font confiance en Seigneur. Voulez au secours de tes enfants dans un moment ça. Gain l'autre qui gagne des problèmes spirituels, ô Père. Tu es le médecin de l'âme. Dis mot délivrance dans un moment ça. Gain l'autre qui persécuté dans le travail, persécuté dans la maison, yo. Persécuté dans le voisinage. 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Merci d'être autant de cœur nous. 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Et c'est dans le nom de Jésus de Nazareth qui vit et règne et maintenant et au siècle des siècles. 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C'était avec vous, pasteur Milien Obed, pour la séquence L'heure est à la prière.
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1: 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Et à tout à l'heure.
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6: 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Au revoir, rendez-vous la semaine prochaine.
5: 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Tout de suite après une femme, c'est un homme. Nous sommes des kaki avec Tika. 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
7: Merci, Père Homme. 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
1: N'a pas avancé rapide, le temps passe vite, mesdames, messieurs. Vous savez, c'est déjà jeudi, et 27 août. 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
0: 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Bon après-midi à tous et à toutes.
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0: Mesdames, messieurs, approchez. Tous les jeudis, à pareille heure, vous suivez Antenne Élégante avec Maître Guy. Restez avec nous. Don't go away. Bonne écoute. Bonsoir. Mesdames, messieurs, it's my pleasure to welcome Maître Yves Gustainville. Bonsoir.
1: Bonsoir Aubry, bonsoir la communauté haïtienne de Boisrot, de Miami, de Homestead, de Cape Coral, de Orlando et un peu partout dans le monde. Parce que le monde est petit à cause, n'est-ce pas, des réseaux. 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Moi, salut, non, je suis content, Aubry, que moi, retourne back. 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Et ben, c'est tombé. Donc, cette année, j'ai été à New York pour préparer, n'est-ce pas, le recyclage sur toutes les connaissances quand il s'agit des taxes. 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Je ne sais pas si un bon séjour, et je dois vous dire que et la population new-yorkaise vous salue et me demande de vous saluer. Et je vous salue au nom de la population new-yorkaise. 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Et le sky, le qui touche le ciel, les nuages, c'est pourquoi on les appelle skyscrapers. Et ce qui m'attire à Manhattan, à New York, c'est que et la vie est rapide et la vie est très active, mais les gens sont calmes, ils traversent la rue, n'est-ce pas, sans stress. 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Oh. Le machine yo calme et yo respecte le principe driving là et puis mon yo traversé, mon yo bien sac à téléphone, sac à bail. Bon, c'était un bon séjour. En tout cas, j'en suis revenu et en pleine forme et avec la tête bien faite et la tête bien pleine et pour pouvoir servir ma communauté. Donc, comme l'a dit l'autre, c'est comme et Ulysse qui a fait un beau voyage, qui a conquis la Troie et qui revint plein d'esprit et de raison. Peu s'en faut que Haïti n'ait pas bénéficié de cette belle connaissance que je viens de recevoir de New York. Mais c'est la Floride, encore les États-Unis, et qui bénéficie, n'est-ce pas, de connaissance de ma part. Bon, c'est pas grave. Vous savez qu'Haïti est inscrite dans mon cœur, et j'aime bien Haïti, et je voudrais retourner en Haïti pour aller aider les Haïtiens et à redorer le blason du pays et à changer leur mentalité pour pouvoir reconstruire la nouvelle Haïti, parce que Haïti a trop souffert. Comme l'auteur a dit, en parlant d'Haïti, « Non, tu ne mourras pas ». Si des mains assassines osent de couper ton noble tronc, tout saint homme a embrassé le vivage. Que tes vers amours repoussent. Nous avons l'espoir qu'Haïti ne va pas mourir. Nous avons l'espoir qu'Haïti va renaître. Et par les talents de la jeunesse, malgré la jeunesse est pensive, la jeunesse est, je pourrais dire, stressée, mais l'avenir du pays dépend d'elle. En fait, me voici revenir dans l'antenne et élégante pour présenter cette émission comme tous les jeudis, de 1h30 à 2h. Si vous écoutez l'antenne élégante animée par votre serviteur, Maître Yves Gustaville. Il est toujours bon d'offrir la première place à notre grand créateur de l'univers. Fermez vos yeux pour une courte prière. Grand Dieu, nous te disons merci de ce grand privilège que tu nous as accordé d'être ici présent dans cette station de radio pour animer cette émission. Merci de l'énergie que tu nous as donnée et merci pour cette opportunité qui n'est pas donnée à plus d'un. Bénis cette communauté, les autres collaborateurs de la radio et les autres chroniqueurs. Bénis en général la population haïtienne de Miami, de Broward, de Homestead, de Cape Coral, de Orlando, ceux-là qui ont des problèmes d'immigration, eh bien, fais quelque chose pour eux, Seigneur. Tu es capable, tu n'es pas endormi, tu vois tout ce qui se passe, interviens dans la situation haïtienne. C'est ainsi que nous t'en prions au nom de ton Fils Jésus, qui vit et qui règne dans tous les siècles et des siècles. Amen, amen, amen. Mesdames et messieurs, je vous reviens pour cette émission. Je suis Maître Yves Gustaville, l'animateur de l'émission L'antenne élégante de Maître Guy. Et je suis un enroll agent désigné pour pratiquer, pour représenter et pour défendre aux taxpayeurs et taxpayeurs devant IRS. 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Je te salue au bruit, je te dis merci parce que tu avais fait la mise en ordre pour moi et au moment où j'étais absent. Et je veux saluer Tisha Marie-Laude, je veux saluer Léopold Ivaris, je veux saluer Brada Emile. En général, je salue tous mes clients et tous mes amis et toute la population en général, parce que j'aime la population haïtienne. Et je dois vous dire, moi je dois dire non, que l'élection proche, mi-terme, non, c'est censé finir, mais on va être préparé pour les grandes élections. Nous connaissons nous-mêmes, la plupart de notre communauté haïtienne, nous avons une petitesse dans notre esprit. Nous pas ouais, loin. Dès qu'on a parlé, nous, dans mes causeries, dans cette station de radio, je vous ai dit, voilà ce qui vous attendait. Et maintenant, vous le voyez. Des gens qui se disent, oh, je défends, je suis républicain, je suis ceci. Moi, pas un problème, d'après la Constitution, au capable républicain. Mais gardez, si c'est républicain, on a fait peuple haïtien, on a. 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C'est eux qui avaient des immigrants. Et c'est eux qui avaient donné un welfare parce que nous sommes peuple pauvre. Ils ont même eu un bon nécessaire. C'est ça qui fait la plus bon si nous allons voter pour démocrates pour nous remettre au Congrès. Si nous remettre au Congrès, il y a un changement quand même. 60 000 CPS, mon CPS avec eux annulés, il y a pour reprendre CPS pour 3 ans, pour 4 ans, pour 5 ans et même résidence. Mais si nous pas fait ça, nous pas mobilisé pour nous voter démocrate, eh bien, républicain prend pouvoir là encore, il contrôle les femmes, et puis qu'on a eu double, et prend pouvoir dans l'élection générale, ni président, ni sénat, ni baray, eh bien, c'est pas seulement Tipi qui a chassé. 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Par conséquent, vous et moi, allons, travaillons pour nous, est-ce nous bah, voit, non, ça le cahier, pour nous qu'à monter, aider les démocrates à monter. C'est pas parce que nous rien, mais démocrates, nous avons des valeurs républicaines là, qu'aille nous, mais pour ça, démocrate l'a fait pour pays noir, pour communauté noir. 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Donc, en tout cas, je vous conseille de voter les démocrates pour nous essayer de reprendre le congrès pour capable de gagner changement. C'est donc M. Gustinville, l'animateur de l'émission L'antenne élégante de Maître Guy. M'a profité pour me dire non que situation grave, même au niveau des taxes, même tout dans le séminaire, et ça a eu les taxes pour hommes à New York actuellement, pas étonné. 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Donc, c'est tout le bail sur nous, soit étudié, pour nous comprendre, pour nous pas quitter tomber dans l'erreur. 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
2: 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Et sachez bien, il est dit dans Osée chapitre 4, verset 6, vous pouvez être détruit facilement de la connaissance. Et qui va dire ça, il comprend cinq esprits en préparation pour laisser la terre. Pour la question de la loi du dimanche, je vous dis que c'est la présence de Dieu. C'est une affaire de prophétie qui va avancer à grand pas, qui va donner nous là, et qui va associer avec toutes sortes de réflexions envers les enfants de Dieu, qui va agiter les retrouver aussi, et donc qui trouve l'esprit. C'est la persévérance des saints. Il fait le commandement de Dieu, c'est la foi et Dieu. Apocalypse chapitre 14, verset 12. Ou même qui est déjà embâté, il a plutôt bon courage, il voit cette révérence. Quand tu as fait résistance, il a porté au ministre quand Jésus a des préjugés de l'original.
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9: Voilà, et merci à vous-même, M. Phil. 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
9: Bonsoir, M. Saint-Fort, vous dans l'air.
12: Ah, merci, capitaine. Bonsoir, vous-même. Bonsoir à toute communauté haïtienne. Bonsoir à tout le monde qui m'a acheté Radio Coin en une minute. Ça, hein? Je salue nous tous. Moi, c'est M. Saint-Fort. 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Merci, capitaine. Bon week-end à toute communauté haïtienne, meilleur. Et bon week-end spécialement à vous-même, capitaine. Merci beaucoup.
13: Merci à vous-même, tout, monsieur Saint-Fort.
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0: Bonsoir tout le monde. Ousso Calbas des Andes. Émission Passion PIA. Jeudi, c'est jeudi, oui. Jeudi 27 août 2026. Nous comptons avec vous pour nous présenter au programme Calbas jusqu'à 4 heures. Et, opérateur, c'est chat ça, papa, vous causez. Et vous causez, oui. Femme de la émission, ben, dans pile minute là. Son la gagne, bah, mais.
1: C'est avec une infinie peine et une profonde tristesse que nous annonçons le décès de Madame Suzanne Noël. Née à Grande-Rivière-du-Nord, Haïti, le 23 juin 1924, Madame Suzanne Noël s'est éteinte paisiblement en sa résidence privée le mardi 18 août 2026, après une longue période de maladie. Elle avait 102 ans. Après plus d'un siècle de vie, entourée de l'amour et de l'affection des siens, elle est partie pour l'Orient éternel, laissant derrière elle une grande famille, ainsi que de nombreux souvenirs qui resteront à jamais gravés dans les cœurs. En cette douloureuse circonstance, nous présentons nos plus sincères condoléances à tous les parents, proches et amis affectés par ce deuil. Et tout particulièrement à ses enfants, Paulin Jean-Louis, Rosemary Jean-Louis, Gladys Théarmand, Ketley et Suzy Joachim, sans oublier son fils adoptif Rodney Gélin. À ses petits-enfants Fleurise, Lourdes, Jean-Julex, Rose Mitchune, Daphne, Peggy, Betty, Editsu, Stéphanie, Samantha, Christy, Marie, Steven, Mike, Sandy, Gladys, Valérie, Nadège, Betty, Paula, Alan et Alex. À ses arrière-petits-enfants, Chancy, Gregory, Morte, Seth, Lorena, Latoya, Larissa, Lanies, Anthony, Antonio, Salm, Prince, Aubry, Jester, Charlot, Teresa, Lionel Z, Benjamin, Jean-Julexus, Patrice, Joachim, Christopher, Camden Correll, Sean Jr., Zion, Sydney et Trevor. Nos condoléances s'adressent également à son gendre, Raymond Laurent, ainsi qu'aux membres de sa famille de cœur. Gérard, Rose, Marie, Lucie et Junie. Elle laisse également dans le deuil ses neveux et nièces bien-aimés, Philomène Noël, Monique Noël, Violette Noël, Roosevelt Noël et Duversin Noël, ainsi que de nombreux autres parents, proches et amis affectés par son départ. Les funérailles de Madame Suzanne Noël seront célébrées le samedi 29 août 2026 à 9h30 du matin, Église Sainte-Marie, 75525 Edward Second Avenue, Miami, Floride. L'exposition de la dépouille aura lieu le même jour, à partir de 8h30 du matin, à l'église, avant la cérémonie religieuse. À l'issue de la cérémonie, l'inhumation aura lieu au Our Lady of Mercy Catholic Cemetery in Colescarton 11, New 27th Street, Doral, Floride. Que son âme repose en paix. Madame Suzanne Noël, après 102 années de vie, d'amour et de souvenirs partagés, restera à jamais présente dans le cœur de sa famille, et de tous ceux qui ont eu le privilège de la connaître. Paix à son âme et courage à toute la famille éprouvée.
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5: C'est avec une infinie peine et une profonde tristesse que nous annonçons le décès de Madame Suzanne Noël. Née à Grande-Rivière-du-Nord, Haïti, le 23 juin 1924, Madame Suzanne Noël s'est éteinte paisiblement en sa résidence privée le mardi 18 août 2026, après une longue période de maladie. Elle avait 102 ans. Après plus d'un siècle de vie, entourée de l'amour et de l'affection des siens, elle est partie pour l'Orient éternel, laissant derrière elle une grande famille ainsi que de nombreux souvenirs qui resteront à jamais gravés dans les cœurs. En cette douloureuse circonstance, nous présentons nos plus sincères condoléances à tous les parents, proches et amis affectés par ce deuil. Et tout particulièrement à ses enfants, Paulin Jean-Louis, Rosemary Jean-Louis, Gladys Théarmand, Ketley et Suzy Joachim, sans oublier son fils adoptif Rodney Gélin. À ses petits-enfants Fleurise, Lourdes Jean-Julex, Rose Mitchune, Daphne, Peggy, Betty, Edithu, Stéphanie, Samantha, Christy, Marie, Steven, Mike, Sandy, Gladys, Valérie, Nadège, Betty, Paula, Alan et Alex. À ses arrière-petits-enfants, Chancy, Gregory, Mort, Seth, Lorena, Latoya, Larissa, Lagnès, Anthony, Antonio, Salm, Prince, Aubry, Jester, Charlot, Teresa, Lionel Z, Benjamin, Jean-Julexus, Patrice, Joachim, Christopher, Camden Correll, Sean Jr., Zion, Sidney et Trevorn. Nos condoléances s'adressent également à son gendre, Raymond Laurent, ainsi qu'aux membres de sa famille de deux cœurs. Gérard, Rose, Marie. C'est avec une infinie peine et une profonde tristesse que nous annonçons le décès de Madame Suzanne Noël. Née à Grande-Rivière-du-Nord, Haïti, le 23 juin 1924, Madame Suzanne Noël s'est éteinte paisiblement en sa résidence privée le mardi 18 août 2026, après une longue période de maladie. Elle avait 102 ans. Après plus d'un siècle de vie, entourée de l'amour et de l'affection des siens, elle est partie pour l'Orient éternel, laissant derrière elle une grande famille ainsi que de nombreux souvenirs qui resteront à jamais gravés dans les cœurs. En cette douloureuse circonstance, nous présentons nos plus sincères condoléances à tous les parents, proches et amis affectés par ce deuil, et tout particulièrement à ses enfants, Paulin Jean-Louis, Rosemary Jean-Louis, Gladys Théarmand, Ketley et Suzy Joachim, sans oublier son fils adoptif Rodney Gélin. À ses petits-enfants Fleurise, Lourdes Jean-Julex, Rose Mitchune, Daphne, Peggy, Betty, Edithu, Stéphanie, Samantha, Christy, Marie, Steven, Mike, Sandy, Gladys, Valérie, Nadège, Betty, Paula, Alan et Alex. À ses arrière-petits-enfants, Chancy, Gregory, Mort, Seth, Lorena, Latoya, Larissa, Lagnès, Anthony, Antonio, Salm, Prince, Aubry, Jester, Charlot, Teresa, Lionel Z, Benjamin, Jean-Julexus, Patrice, Joachim, Christopher, Camden Correll, Sean Jr., Zion, Sidney et Trevor. Nos condoléances s'adressent également à son gendre, Raymond Laurent, ainsi qu'aux membres de sa famille de deux cœurs. Gérard, Rose, Marie, Lucie et Junie. Elle laisse également dans le deuil ses neveux et nièces bien-aimés, Philomène Noël, Monique Noël, Violette Noël, Roosevelt Noël et Duversin Noël, ainsi que de nombreux autres parents, proches et amis affectés par son départ. Les funérailles de Madame Suzanne Noël seront célébrées le samedi 29 août 2026 à 9h30 du matin, Église Sainte-Marie, 75025 Edward Second Avenue, Miami, Floride. L'exposition de la dépouille aura lieu le même jour, à partir de 8h30 du matin, à l'église, avant la cérémonie religieuse. À l'issue de la cérémonie, l'inhumation aura lieu au Our Lady of Mercy Catholic Cemetery in Colescarton 11, Rue 27th Street, Doral, Floride. Que son âme repose en paix. Madame Suzanne Noël, après 102 années de vie, d'amour et de souvenirs partagés, restera à jamais présente dans le cœur de sa famille et de tous ceux qui ont eu le privilège de la connaître. Paix à son âme et courage à toute la famille.
4: Voilà, Suzanne Noël n'est plus. L'été fait, oui, il y a 23 juin 1924. Il est parti à 102 ans. Ça, son grâce.
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5: C'est avec une infinie peine et une profonde tristesse que nous annonçons décès de Mme Suzanne Noël. Née à Grande-Rivière-du-Nord, Haïti, le 23 juin 1924, Madame Suzanne Noël s'est éteinte paisiblement en sa résidence privée le mardi 18 août 2026, après une longue période de maladie. Elle avait 102 ans. Après plus d'un siècle de vie, entourée de l'amour et de l'affection des siens, elle est partie pour l'Orient éternel, laissant derrière elle une grande famille, ainsi que de nombreux souvenirs qui resteront à jamais gravés dans les cœurs. En cette douloureuse circonstance, nous présentons nos plus sincères condoléances à tous les parents, proches et amis affectés par ce deuil. Et tout particulièrement à ses enfants, Paulin Jean-Louis, Rosemarie Jean-Louis, Gladys Théarmand, Ketley et Suzy Joachim, sans oublier son fils adoptif, Rodney Gélin. À ses petits-enfants, Fleurise, Lourdes, Jean-Julex, Rose Mitchum, Daphne, Peggy, Betty, Edithu, Stéphanie, Samantha, Christy, Marie, Steven, Mike, Sandy, Gladys, Valérie, Nadège, Betty, Paula, Alan et Alex. À ses arrière-petits-enfants, Chancy, Gregory, Monte, Seth, Lorena, Latoya, Larissa, Lanies, Anthony, Antonio, Salm, Prince, Aubry, Jester, Charlot, Teresa, Lionel Z, Benjamin, Jean-Julexus, Patrice, Joachim, Christopher, Camden Correll, Sean Jr., Zion, Sydney et Trevor. Nos condoléances s'adressent également à son gendre, Raymond Laurent, ainsi qu'aux membres de sa famille de deux cœurs, Gérard, Rose, Marie, Lucie et Junie. Elle laisse également dans le deuil ses neveux et nièces bien-aimés, Philomène Noël, Monique Noël, Violette Noël, Roosevelt Noël et Duversin Noël, ainsi que de nombreux autres parents, proches et amis affectés par son départ. Les funérailles de Madame Suzanne Noël seront célébrées le samedi 29 août 2026 à 9h30 du matin, église Sainte-Marie, 75025 Edward Second Avenue, Miami, Floride. L'exposition de la dépouille aura lieu le même jour, à partir de 8h30 du matin, à l'église, avant la cérémonie religieuse. À l'issue de la cérémonie, l'inhumation aura lieu au Our Lady of Mercy Catholic Cemetery in Colescarton 11, Louis 27th Street, Doral, Floride. Que son âme repose en paix. Madame Suzanne Noël, après 102 années de vie, d'amour et de souvenirs partagés, restera à jamais présente dans le cœur de sa famille et de tous ceux qui ont eu le privilège de la connaître. Paix à son âme et courage à toute la famille.
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2: Restez branché.
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1: 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Tout passé, quelle soit expérience que tu as fait la dernière, c'était plutôt un préparatif à la personne que vous êtes devenu aujourd'hui.
0: Oui, c'est ça, parce que si on regarde bien, on sait de qualité, on monte gain la qualité. Vous connaissez ce qui passe, quand on a parlé avec moi, on a dit ça moi-même, si on monte qu'on volait en Haïti, ok, mon salta a voulu décider de continuer à voler par bois ici, ça, ça fait pas. Mais, ou pas qu'on a qui condition que mon n'était yé, qui fait que c'est voler, t'as apprendre voler.
1: Oui.
0: Ok? Mais quand il y a là, on dit que ça n'est pas bon. Mais il y a des gens qui ont besoin de voler beaucoup.
1: Oui. Tout dépend.
0: Vous avez ça? Pour être capable de veiller sur l'autre volet qui a vu voler.
1: Parce que vous avez l'autre.
0: Non, ça c'est un aspect. Mais quand il y a là, on a des gens qui ont levé, qui ont essayé d'expérience qu'on fait. 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Est-ce qu'on est jusqu'à présent même manger avec monde?
1: Justement parce que on grandit dans esprit de séparation.
0: Oui. On dit une parole, est-ce qu'on veut inviter tout le monde et auditeurs?
1: C'est pas si on veut inviter non, émission ça, on met le clair. Son émission pour le peuple et pour tout le monde. Donc ça veut dire que à n'importe quel moment de la durée, n'importe qui auditeur, auditrice, gagne droit à reler nous dans 305
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1: 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C'est moi qui apporte des mauvaises nouvelles ou bonnes nouvelles des fois. Dieu merci qu'on ait un beau temps. Donc, j'ai un pile bon temps.
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1: Moi, qui ai un très mauvais vent, Gabouna. On ne peut pas faire politique dans l'émission. Ça, on ne peut pas s'empêcher d'y penser ou bien exprimer la façon que nous sentons nous, par rapport à mauvaises nouvelles. 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
0: 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Et je crois que nous arrivons dans notre émission. Je crois que c'est un plaisir de ce que nous avons participé. Nous préparons encore jeudi prochain. 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

0: cette émission. Et papy Laurie, papy Morales, depuis Sunrise, ça c'est Met Sunrise.
1: J'ai envie de partir.
0: À l'église sur le rocher de Miami, et les Jack, les pasteurs, quoi, pastoral, Diagonésio, m'saluez, oh. Tout le monde, l'église sur le rocher, bonsoir.

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On va évidemment retrouver notre correspondant qui parle de nos nouvelles internationales.

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0: Voilà, c'est la fin de cette émission. Merci d'avoir suivi. Salut à Maestro Simon. Salut à vous, Mei. Mon fiston Mei. Bonjour. Mon fiston Ri. Bonsoir. Voilà, c'est la fin. Merci à vous. Merci de tout mon cher Radio Ménot. Merci d'être là avec nous. Bonsoir. Allez. 786-357-5046. 786-357-5046. 786-357-5046. Je l'aime pour faire prix ni doux, prix arrangement, ranger causeau avant de dormir dans le jour. 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Il y a du mélodie, courrier sentimental avec Samuel. 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